0: fontaine de Saint-Maritaine, source découverte. Donc là, il y a une fontaine en face de nous quand on va arriver. Source découverte à la fin du 18e siècle par les ouvriers. Les ouvriers avaient fait un réservoir pour recueillir l'eau nécessaire à leur usage.
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